0: coordenada, no. Es lo único que va girando.
1: Tout ce qui naît meurt tôt ou tard.
0: Si caminamos al revés,
1: peut-être nous rencontrerons.
0: Nos estaremos encontrando.